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1: Ces traditions en chansons, et je crois que les chansons espagnoles, par exemple, sont peut-être les chansons les plus typées, en Europe, du moins. 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Eh bien ça pourrait se chanter sous un balcon à Grenade, mais ça se chante au Luxembourg, et c'est Raphaël, une jeune vedette espagnole, qui va défendre cette chanson. Le chef d'orchestre est Raphaël Ibarbia.

0: C'est très efficace sur le public, mais c'est un grand chanteur, Raphaël. C'est au tour de la Suisse maintenant, avec Madeleine Pascal qui vient défendre une chanson.
1: Las 2 de la madrugada y 24 minutos.
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